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1: Amis et fidèles, jeux d'auteurs, bienvenue à l'écoute de ce programme. De la République de Saint-Marin au diocèse de Rimini, en passant par Panambéli et le meeting pour l'amitié entre les peuples, c'est l'itinéraire de la journée pastorale du pape Léon XIV ce samedi 22 août. Durant cette visite papale, le Saint-Père s'est fait porteur d'un message de paix, de liberté et d'affermissement de foi. Cette journée pleine d'activités s'est conclue avec une célébration eucharistique présidée par le pape sur la place du port de Rimini. Nous y reviendrons juste après les titres. L'actualité de l'Église en Afrique aujourd'hui nous conduit à Sangmélimo dans le sud du Cameroun, où l'Église catholique renforce son engagement en faveur de la formation et de l'insertion socio-professionnelle des jeunes. Les détails dans quelques instants. L'actualité sociale et politique sur le continent africain nous conduira au Nigeria, en République démocratique du Congo et au Mali, entre autres. Et en fin d'édition, nous écouterons la méditation de ce 21e dimanche du temps ordinaire de l'année liturgique à bonne condition d'écoute.
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1: Comme annoncé dans les titres, Léon XIV a célébré ce samedi la messe à la place du port de Rimini au terme de sa journée de visite pastorale dans ce diocèse du nord de l'Italie. Dans son homélie, le pape a invité les fidèles à renouveler leur profession de foi en Jésus-Christ, le Fils du Dieu vivant, venu pour servir et donner sa vie en rançon pour la multitude, appelant les chrétiens à conformer leur vie à l'amour du Christ. Et après la rencontre avec les autorités civiles et religieuses dans la matinée en République de Saint-Marin, le pape s'est rendu dans l'après-midi dans le diocèse de Rimini, ville voisine, où il a participé au meeting pour l'amitié entre les peuples. Dans son discours, le pape a appelé les participants à ce meeting à faire de la rencontre et du dialogue des chemins de paix. Face aux divisions, aux conflits et aux logiques de pouvoir, il a invité à opposer le réalisme de la miséricorde en reconnaissant en chaque personne un frère ou une sœur et en construisant une civilisation de l'amour. Myriam Sanduno.
0: Rencontre d'amitié, amitié entre les peuples, ces mots revêtent une signification particulière en ces heures souvent dramatiques de l'histoire du monde, a déclaré le souverain pontife. C'est précisément au cœur des bouleversements d'une époque en mutation, dans ce monde déchiré par de multiples crises, que nous pouvons redécouvrir le goût spirituel d'être le peuple de Dieu, a dit le pape, rassemblé de toutes tribus, langues, peuples et nations, vivant dans des contextes et des cultures différentes. Le Saint-Père les a encouragés à s'impliquer, à s'ouvrir à une véritable catholicité en élargissant leurs liens au-delà de toute appartenance trop étroite.
2: Contrastate ciò che vorrebbe allontanarvi da fratelli e sorelle di culture, sensibilità e provenienze diverse, specialmente dai più poveri. Uscite invece incontro a tutti.
0: Combattez ceux qui voudraient vous éloigner de vos frères et sœurs, de culture, de sensibilité et d'origine différentes, en particulier des plus pauvres. Sortez, en revanche, à la rencontre de tous, a conseillé le pape. Pour le souverain pontife, la jeunesse est le signe que l'avenir est une promesse et non une menace, a-t-il affirmé, invitant tant au sein du mouvement Communion et Libération que dans les églises particulières à vivre cette expérience de cheminer ensemble.
1: Myriam Sanduno. Dans la matinée à Saint-Marin, le pape Léon XIV a placé la liberté au cœur de son discours aux autorités et à la société civile. Le Saint-Père a rappelé qu'il ne peut y avoir de véritable liberté civile sans le respect de la dignité et de la conscience de chaque personne. Il a également souligné que la liberté ne se réduit pas à l'indépendance, mais se réalise dans le don de soi, la communion, la rencontre et le dialogue à l'image d'une plante qui grandit pour porter du fruit et donner la vie. On l'écoute.
2: Desidero sottolineare che non c'è vera libertà civile senza libertà personale.
3: Je voudrais souligner qu'il n'y a pas de véritable liberté civile sans liberté personnelle, c'est-à-dire sans respect et promotion de la dignité de la personne humaine, dont la liberté est une composante essentielle. Cette liberté est donnée et garantie, en fin de compte, par Dieu, dont la voix résonne dans la conscience de chaque être humain. Promouvoir la liberté implique de défendre les espaces de conscience. Et ici, notre pensée se tourne vers les nombreux hommes et femmes qui, à chaque époque et en tout lieu, sont des martyrs de la liberté parce qu'ils témoignent de la primauté de la conscience. Solidement formés par la recherche de la vérité, ils sont pleinement responsables de leurs propres décisions et donc libres de tout lien autre que celui de la créature qui les lie à Dieu. De plus, la liberté se réalise dans le don, dans la communion, dans la rencontre et dans le dialogue. C'est comme une plante qui grandit et produit des branches et des feuilles pour offrir à chacun de l'oxygène, de l'ombre, du parfum, des fruits et de nouvelles graines.
2: Essa è come una pianta che cresce e produce rami e foglie per offrire a tutti ossigeno, ombra, profumo, frutti e nuovi semi.
1: À présent, l'actualité de l'Église nous parvenant du continent. À Sangmélimon, dans le sud du Cameroun, l'Église catholique renforce son engagement en faveur de la formation et de l'insertion socio-professionnelle des jeunes. Après près de 20 années d'initiatives orientées notamment vers le travail manuel, l'agriculture et l'élevage, Mgr Christophe Njoa, évêque de Sangmélimon, ouvre un nouveau chantier, celui de la formation au métier du numérique. Dès octobre 2026, un centre de l'Institut africain d'informatique IAI Cameroun accueillera à Sangmélimon ses premiers apprenants, Paul Valéry Mandogo.
4: Monseigneur Christophe Zoa a obtenu l'ouverture à Sangmélima d'un centre de l'Institut africain d'informatique en abrégé IAI Cameroun à régime spécial. Une implantation particulièrement attendue dans le département qui ne disposait jusque-là d'aucune structure de formation de cette envergure dans le secteur informatique. Le bâtiment R+2 qui accueille le centre a été réalisé avec l'appui de la conférence épiscopale italienne. Selon Monseigneur Christophe Zoa, l'État camerounais devrait également contribuer à l'équipement de la structure, notamment par la mise à disposition du mobilier.
5: Nous faisons un apostolat de promotion humaine intégrale. Et Dieu seul sait combien on en a besoin au Cameroun et surtout ici dans l'Odja et l'Oba. Mais plus bas, nous avons aussi ces formations qui sont beaucoup plus centrées, n'est-ce pas, la promotion de la jeune fille mère. La jeune fille mère, c'est une problématique. La jeune fille n'a pas sa place dans le partage de l'héritage. Soyons concrets. Cela fait un problème social.
4: À cette précarité peuvent s'ajouter l'exode rural, le chômage et pour certains jeunes, la tentation de l'immigration clandestine. Face à ces réalités, le diocèse veut agir à la racine en donnant aux bénéficiaires les moyens de construire eux-mêmes leur autonomie. Paul Valéry Mandogo depuis Sangmélima pour Radio Vatican.
1: Monseigneur Miroslaw Ngewa, évêque du diocèse de Boa en République centrafricaine, a exprimé sa tristesse après un accident survenu mardi sur le site minier à Zamboa qui aurait fait plus de 107 morts. Dans une déclaration publiée ce jeudi 20 août, l'évêque a décrit la tragédie comme une perte dévastatrice pour les familles et les communautés diocésaines.
6: Dans quelques instants, l'actualité sociopolitique.
1: Au Nigeria, des djihadistes ont enlevé et tué des dizaines de personnes lors d'une attaque perpétrée pendant la prière du vendredi dans l'état du Niger. Au centre du Nigeria, ont déclaré samedi un habitant de la région et un député. Les militants de l'Akurawa ont massacré certains des nôtres et ont enlevé beaucoup d'autres, a déclaré Djibril Ahmad du village de Dikera, ajoutant que certains avaient pu s'échapper quand un autre groupe djihadiste connu sous le nom de Mahamouda a commencé à s'attaquer aux militants. Et un lot de 16 250 doses de vaccins Ervebo est arrivé dans la nuit de vendredi à samedi en République démocratique du Congo, pays qui fait face à la flambée d'Ebola la plus meurtrière de son histoire. La RDC a déclaré le 15 mai, avec plusieurs semaines de retard, sa 17e épidémie d'Ebola dans les régions du nord et de l'est où la présence de l'État est fragile, les infrastructures de santé démunies et la riposte dépassée par l'explosion des cas. et au Mali, deux anciens combattants de l'ancien groupe paramilitaire russe Wagné, capturés il y a 2 ans dans le nord du pays lors des combats contre les rebelles Touareg, alliés à des djihadistes, ont été libérés jeudi, a-t-on appris samedi des sources sécuritaires et diplomatiques. Les deux hommes avaient été faits prisonniers en juillet 2024 lors des combats de Tinzaouaten près de la frontière algérienne. Et à présent, le père jésuite Martin Bahati nous introduit à la méditation avec les textes du 21e dimanche du temps ordinaire de l'année liturgique A.
7: Mes chers frères et sœurs, en ce 21e dimanche du temps ordinaire, le Christ pose une double question. Qui est-il pour les gens ? Et qui est-il pour nous? Qui est le Christ pour moi personnellement? La confession de foi de Simon-Pierre nous révèle la vraie identité de Jésus, qui est au cœur de notre foi chrétienne. Jésus est le Christ, le Fils de Dieu. Cette confession de foi est à accepter, à vivre et à assumer personnellement. Il ne s'agit pas de répéter des formules, les on-dit, les prières ou les écritures, mais répondre à la question « Qui est Jésus pour moi dans l'aujourd'hui de ma vie ?» L'Évangile définit l'unité de l'Église qui doit se faire autour de Pierre ou de son successeur, le pape. Jésus y révèle son projet de construire son Église sur le solide fondement de Pierre, à qui il remettra les clés de l'autorité d'enseignement et de gouvernement. Ainsi, Simon-Pierre reçoit une nouvelle mission symbolisée par un changement de nom. Céphas, Pierre, le rocher Petros, sur lequel Jésus bâtira son Église, que la puissance du mal ne pourra vaincre. Pierre recevra les clés du royaume et le pouvoir de lier et de délier sur la terre, décision que le ciel ratifiera. Ainsi, Jésus confie à Pierre l'autorité et la direction de l'Église. Comme Simon-Pierre et les autres apôtres, la réponse au sondage de Jésus nous confère des responsabilités, la possibilité de continuer à bâtir l'Église sur notre profession de foi sans faille dans le monde d'aujourd'hui. Que la Vierge Marie intercède pour nous. Amen.

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1: C'est donc par ici que nous mettons un point final à notre programme aujourd'hui. Merci de l'avoir suivi et à la prochaine.

Laudetur Jesus Christus, loué soit Jésus-Christ. Bonjour et bienvenue à toutes celles et tous ceux qui nous suivent sur les ondes de Radio Vatican, Vatican News. Nous sommes en direct de la place Saint-Pierre en ce dimanche 23 août, 21e dimanche du temps ordinaire de l'année liturgique A, pour suivre la prière mariale de l'Angélus du pape Léon XIV. Et c'est Marie-Josée Moindo-Boisboile qui vous accompagne. Au nom de Vatican Média, je suis heureuse de saluer les personnes connectées à travers ces différents canaux. Bienvenue à tous ceux et toutes celles qui nous suivent sur ces médias partenaires, notamment sur KTO Radio, sur Radio RCF Notre-Dame, sur Radio Espérance, sur Radio Salve Regina en Corse, sur Radio Chrétienne Associée, c'est les Lumières TV, Radio et TV Catholique Elika Kinshasa, Radio Notre-Dame Bangui Centrafrique, Radio Maria République démocratique du Congo, ainsi que sur Ecclesia TV de Côte d'Ivoire. Nous attendons l'arrivée du Saint-Père à la fenêtre du palais apostolique pour initier la prière mariale de l'Angélus. En ce dimanche 23 août, 21e dimanche du temps ordinaire de l'année liturgique A, l'évangile du jour que le pape va bientôt méditer est tiré de Saint Matthieu chapitre 16, versets de 13 à 20. Il décrit la confession de foi de Pierre à Césarée de Philippe et la promesse de Jésus de fonder son Église sur lui. Répondant à l'invitation officielle des capitaines régents de Saint-Marin, la plus ancienne république du monde, le pape s'est rendu en visite pastorale le samedi 22 août. Dans ce micro-état, la visite du Saint-Père en République de Saint-Marin a été un moment historique de cohésion nationale, 15 ans après la dernière visite papale effectué par Benoît XVI le 19 juin 2011 au sein du diocèse de San Marino Montefeltro. Ce déplacement, marqué par une affluence nombreuse, a été aussi conduit par une autre rencontre du pape, cette fois sur le territoire italien, au meeting de Rimini organisé par le mouvement Communion et Libération dédié à l'amitié entre les peuples et au dialogue interculturel. Un déplacement qui s'est articulé autour des trois grands piliers pastoraux, à savoir la culture de la rencontre, de la paix, l'autorité au sein de l'Église, qui est un service, et la proximité avec les plus fragiles. Nous attendons l'arrivée du Saint-Père à la fenêtre du palais apostolique pour la prière mariale de l'Angélus. Et on peut toujours dire que la visite du pape à Saint-Marin s'est aussi inscrit dans un contexte international marqué par les conflits, une occasion pour le Saint-Père d'adresser un plaidoyer universel pour la recherche de la liberté de conscience et de la démocratie, en mettant au centre du débat le lien indissociable entre la liberté

0: liberté religieuse, la liberté de conscience et la cohésion sociale. Le volet pastoral de cette visite avait également comme point de référence l'établissement formel des relations diplomatiques officielles entre le Saint-Siège et la République de Saint-Marin en 1926. Le rideau est tiré et le pape s'affiche à la fenêtre du palais apostolique pour la prière mariale de l'Angelus. Il est accueilli par les applaudissements place Saint-Pierre. Chers frères et sœurs, bon dimanche. L'évangile de ce dimanche nous confronte à une question qui interpelle chacun d'entre nous sur le chemin de notre foi. Qui est vraiment Jésus pour moi? Le récit évangélique nous montre à quel point cette question est décisive pour l'expérience de disciples. En effet, bien que les 12 apôtres aient déjà partagé une grande partie de la vie et du ministère du Maître, Jésus n'a pas voulu tenir pour acquis qu'ils le connaissaient vraiment et qu'ils avaient saisi le mystère du royaume de Dieu. Alors, après avoir demandé ce que les gens pensaient de lui, il s'adresse directement à eux. Et vous, que dites-vous? Pour vous, qui suis-je? Frères et sœurs, ce passage est fondamental pour les disciples de tous les temps, pour chacun d'entre nous. En effet, la foi ne nous est pas donnée une fois pour toutes. Nous devons au contraire sans cesse redécouvrir le visage du Christ et son évangile, approfondir son message et renouveler les choix de notre vie afin qu'il soit cohérent avec ce que nous professons en surmontant la tentation de tout savoir déjà et de faire de la foi une simple habitude. La question qui nous est posée chaque jour, qui est Jésus pour moi et quel est le sens de sa présence dans ma vie, se pose surtout dans la prière et lorsque nous méditons l'Évangile, mais aussi lorsque nous sommes confrontés aux souffrances et aux besoins de nos frères et sœurs, ou encore dans les relations et les situations qui interpellent le plus notre conscience. Dans notre vie quotidienne, nous pouvons vérifier si le Seigneur Jésus n'est pour nous qu'un grand personnage historique qui a dit et fait des choses importantes, ou s'il est le Christ de Dieu, celui qui a été envoyé pour nous faire entrer dans l'amour du Père et transformer notre vie ainsi que le monde dans lequel nous vivons. Chers amis, apprenons à ne pas nous enfermer dans nos convictions et nos certitudes religieuses afin de rester ouverts à une relation authentique avec le Christ. En matière de foi chrétienne, on se contente parfois de ce qu'on a entendu dire, des lieux communs, de ce qui nous a été transmis, peut-être même avec de bonnes intentions. Mais Jésus nous appelle à une réponse personnelle, à le connaître de près, à nous laisser transformer par l'amitié avec lui, dans une rencontre toujours nouvelle qui peut aussi nous demander d'emprunter des chemins inédits et de faire des choix différents de ceux que nous avions imaginés. Cela vaut tant pour notre cheminement personnel que pour celui de l'Église et pour les choix pastoraux, là où nous pensons parfois qu'il suffit de continuer comme nous l'avons toujours fait. Il est toutefois important de se demander régulièrement « Qui est le Seigneur pour moi? Est-ce que je le connais vraiment? Que me demande son évangile aujourd'hui? Quelle démarche et quel choix dois-je faire ?» Invoquons la Vierge Marie qui, dans son cœur, cherchait la volonté de Dieu à travers son Fils pour qu'elle nous guide toujours sur le chemin de la foi. À présent, la prière mariale de l'Angélus en latin.
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0: À présent, la bénédiction apostolique.
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0: Que le Dieu Tout-Puissant vous bénisse, lui qui est Père, Fils et Saint-Esprit. Amen. À présent, les appels du Pape. Chers frères et sœurs, dans ma prière, je me rappelle souvent la République démocratique du Congo, surtout pour le virus Ebola qui impacte actuellement ce pays et cause beaucoup de victimes. J'appelle la communauté internationale et la communauté locale pour sauver les vies humaines. Je suis proche de la population de la République centrafricaine qui pleure les victimes de l'effondrement tragique de la mine d'or de Zambouillé. Que le Seigneur accueille ceux qui ont perdu leur vie et soutienne l'engagement de sécuriser les sites de mines. Demain, le 24 août, 10e anniversaire du tremblement de terre qui a frappé l'Italie, je prie pour les victimes et leurs familles ainsi que les communautés frappées, que la foi et la prière continue à soutenir les œuvres de reconstruction. Je salue vous tous présents ici, les Romains et les pèlerins venant de plusieurs pays, en particulier la chorale de la cathédrale de Gniezno, en Pologne, salué par le pape, les séminaristes et les supérieurs d'un collège de l'Amérique du Nord, les pèlerins de Valacurva, et je salue à vous tous et vous souhaite un bon dimanche. Voilà le pape dans sa prière quotidienne se souvient de la crise sanitaire que connaît la République démocratique du Congo. Selon l'Organisation mondiale de la santé, le virus qui impacte ce pays a déjà causé au moins 2516 décès. Le pape a fait aussi allusion au manque de sécurité dans les mines artisanales en République centrafricaine, ainsi que du tremblement de terre en Italie. Merci pour votre fidélité. Au revoir et à très bientôt à l'écoute de nos prochaines éditions. Laudetur Jesus Christus.

0: De ce programme. La foi n'est ni une habitude, ni un oui-dire, mais une réponse personnelle à Dieu, le pape l'a affirmé lors de la prière mariale de l'Angélus dimanche 23 août, tout en exhortant à surmonter la tentation de déjà tout savoir. Nous allons parler, dans le cadre de l'actualité politique et sociale sur le continent africain, de violence au Niger et au Nigeria, de la situation sécuritaire en République démocratique du Congo ainsi que du Cameroun. Bienvenue encore une fois à l'écoute de ce programme que nous commençons avec les activités du pape.
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0: Le Saint-Père a commenté l'évangile du dimanche 23 août, 21e dimanche du temps ordinaire de l'année liturgique A, avant de réciter la prière mariale de l'Angélus. La question est vous, que dites-vous? Pour vous, qui suis-je? Tiré de Matthieu, chapitre 16, verset 15, se pose tous les jours pour nous, a expliqué Léon XIV, exhortant à sans cesse redécouvrir le visage du Christ et son évangile, approfondir son message et renouveler les choix de notre vie. Le compte-rendu d'Olivier Bonnel.
2: Dal racconto evangelico si comprende quanto questo interrogativo sia decisivo.
3: En demandant pour vous qui suis-je à ses disciples, le Christ pose une question décisive, a expliqué le pape. Car Jésus n'a pas voulu tenir pour acquis qu'ils le connaissaient vraiment et qu'ils avaient saisi le mystère du royaume de Dieu. Ces mots de Jésus sont ainsi un passage fondamental pour les disciples de tous les temps, pour chacun d'entre nous, a-t-il relevé, car la foi ne nous est pas donnée une fois pour toutes. Au contraire, nous devons sans cesse redécouvrir le visage du Christ et son évangile, approfondir son message et renouveler les choix de notre vie afin qu'il soit cohérent avec ce que nous professons, en surmontant la tentation de tout savoir déjà et de faire de la foi une simple habitude. Dans notre vie quotidienne, a poursuivi Léon XIV, nous pouvons vérifier si le Seigneur Jésus n'est pour nous qu'un grand personnage historique qui a dit et fait des choses importantes, ou s'il est bien le Christ de Dieu. Le pape a ainsi mis en garde à ne pas nous enfermer dans nos convictions et nos certitudes religieuses afin de rester ouverts à une relation authentique avec le Christ. Au contraire, a encore expliqué l'évêque de Rome, Jésus nous appelle à une réponse personnelle, à le connaître de près, à nous laisser transformer par l'amitié avec lui dans une rencontre toujours nouvelle qui peut aussi nous demander d'emprunter des chemins inédits et de faire des choix différents de ce que nous avions imaginé.
0: À l'issue de la prière mariale de l'Angélus, le pape Léon XIV a exprimé sa profonde préoccupation face à la recrudescence de l'épidémie du virus Ebola en République démocratique du Congo. Il a affirmé prier régulièrement pour la population de la RDC touchée par ce virus mortel. Le Saint-Père a exhorté la communauté internationale à se mobiliser urgemment. Il a souligné également l'implication indispensable des communautés locales dans les efforts de prévention. Le Saint-Père a également dit sa profonde proximité spirituelle avec les victimes de la catastrophe survenue à la mine d'or artisanale de Zamboyé en République centrafricaine. Le souverain pontife prie pour la mémoire des dizaines de mineurs qui ont perdu la vie à la suite du glissement de terrain le 18 août. Il a manifesté sa solidarité envers les familles brisées par ce drame. Toujours à l'issue de la prière mariale du dimanche 23 août, Léon XIV a rappelé le 10e anniversaire du séisme dévastateur du 24 août 2016 qui a frappé le centre de l'Italie. Le pape a insisté sur la nécessité de poursuivre les efforts matériels et sociaux, exhortant à ce que la foi et la solidarité continuent à soutenir la reconstruction. À présent, la rétrospective de l'actualité de l'Église en Afrique avec Henri Moriba Camara.
4: Ouvrons cette rétrospective avec la présentation le samedi 15 août par Mgr Michael Bibi du document final du premier synode du diocèse de Boya, un document de référence pour guider son action pastorale et ouvrir ainsi une nouvelle étape d'approfondissement de la synodalité, la co-responsabilité et l'élan missionnaire après 75 ans d'évangélisation. Les précisions de Paul Valéry Mandego.
5: Le synode s'était tenu du 14 au 19 juin dernier autour d'une interrogation majeure. Quelle église construire après 75 ans d'évangélisation? Pendant plusieurs jours, 247 délégués, prêtres, personnes consacrées et fidèles laïcs avaient partagé

0: un temps de prière, d'écoute, de dialogue et de discernement sur l'avenir du diocèse. Le document final rassemble désormais les principales orientations issues de ces travaux. Parmi les priorités figurent le renforcement de la synodalité et de la co-responsabilité, la bonne gouvernance des structures ecclésiales, l'approfondissement de la vie sacramentelle, ainsi qu'une participation accrue des fidèles à la mission de l'Église.
1: Face à une crise sanitaire alarmante dans l'est de la République démocratique du Congo, Jean-Baptiste Malenge Kalunju nous a fait part des mesures barrières que l'évêque de Butembo, Beni, invite les fidèles catholiques et les personnes de bonne volonté à redoubler d'efforts pour arrêter la propagation de la maladie à virus Ebola.
2: L'évêque de Butembo-Béni a décidé la suspension des grandes assemblées et des sessions de chorales, des rassemblements des mouvements d'action catholique et leurs déplacements de paroisse en paroisse. L'évêque suspend aussi la présence du corps du défunt dans les églises lors des messes des funérailles. Monseigneur Sikouli recommande en outre l'installation de lavabos ou des points d'eau aux différentes portes d'entrée des églises, sanctuaires, chapelles et autres lieux de réunion ou de services liturgiques. Il y aura à chaque fois lavage des mains avec du savon ou désinfectant. L'évêque de Butembo-Béni recommande aussi d'organiser bien adéquatement seulement après la communion, la remise de la quête ou la collecte des offrandes. Le diocèse de Butembo-Béni est confronté pour une deuxième fois à l'épidémie du virus Ebola. Ne pas contaminer les autres, voilà le défi lorsqu'on est atteint soi-même.
1: Au Tchad, Edouard Takadji nous a rapporté que pour la première fois dans l'histoire du diocèse de Koumra, 8 détenus ont reçu le sacrement de baptême des mains de l'ordinaire du lieu, Monseigneur Samuel Mbairabe Tibengar, à l'occasion de la célébration de l'Assomption le 15 août dernier.
3: Dans son homélie, le président de la célébration encourage les nombreux détenus de la maison d'arrêt en ces termes.
4: Cette maison n'est pas votre maison. Votre place n'est pas ici. Votre place est dans vos familles, à l'école. Vous êtes appelés à être des enfants de Dieu, des enfants libres. La maison d'arrêt n'a pas le dernier mot. Et c'est cette espérance-là que nous voudrons vous apporter avec la Vierge Marie en ce jour où nous célébrons sa montée au ciel. Vous aussi, un jour, vous allez sortir de cette maison. Mais quand on sort de cette maison, on doit aussi retenir les leçons qui peuvent nous aider à ne pas retomber dans les mêmes erreurs.
1: Mourir d'espérance, c'est autour de ce thème que la communauté Saint-Esdieu de Côte d'Ivoire a organisé mercredi 19 août à Abidjan 13 Ville une soirée de prières en mémoire des migrants morts ou portés disparus sur les routes de l'exil. Une initiative qui entend briser le silence autour d'un drame devenu récurrent et interpeller les jeunes, les familles ainsi que les dirigeants africains sur leurs responsabilités face à l'immigration irrégulière. Voici ce que nous en dit Marcel Ariston-Blé.
5: Cette édition 2026 de Mourir d'espérance a été présidée par Mgr Jean-Pierre Thiemélé, évêque d'Abengourou, président de la Commission épiscopale pour la pastorale sociale et du service et du développement humain intégral. Le prélat a appelé à une mobilisation collective pour enrayer le phénomène de l'immigration irrégulière en Afrique.
6: Nous fermons parfois les yeux sur certains fléaux, mais après, ce sont nos enfants qui en pâtissent. Et donc, il y a cette vertu capitale qui est la vérité, cette justice-là, qu'il faut mettre en exergue. Ne pas rester indifférent aux maux, à la souffrance auxquels nous sommes confrontés.
7: Dans quelques instants, l'actualité sociopolitique.
8: Des hommes armés ont mené vendredi une attaque contre un poste de l'armée et tué 15 gendarmes dans le sud-ouest du Niger, près des frontières du Nigeria et du Bénin. L'attaque qui a eu lieu dans la localité de Tessa, dans la région de Dosso, a ciblé un poste de gendarmes et selon des témoins, l'attaque a été menée par des hommes armés non identifiés, venus sur des motos probablement du Nigeria voisin. La République démocratique du Congo et les combattants du M23 soutenus par le Rwanda se sont mis d'accord sur une feuille de route pour les pourparlers de paix, selon un communiqué conjoint publié à Berne à l'issue de discussions tenues en Suisse. Les deux parties qui ont signé en décembre dernier un accord de paix négocié par les États-Unis ont élaboré, en collaboration avec les médiateurs, cette feuille de route définissant les étapes successives et le calendrier des négociations dans le cadre de l'accord cadre de Doha. Une première mission de vérification du cessez-le-feu est prévue lundi à Minembwe, dans la province du Sud Kivu, en RDC, selon ce communiqué. Le président camerounais Paul Biya a fait samedi sa première apparition officielle depuis son retour au Cameroun après 73 jours d'absence pour féliciter l'équipe féminine de football après sa victoire à la Coupe d'Afrique des Nations. Bouclons ce programme avec la présentation du document du magistère du pape Léon XIV, Magnifica Humanitas. Comment l'Église peut-elle dialoguer avec les sciences humaines sans renoncer à la sagesse de l'Évangile? À travers les numéros 23 et 24, ce document pose les fondements éthiques et méthodologiques du dialogue entre l'Église, les savoirs humains et le monde contemporain. Le pape Léon XIV souligne l'importance de ce dialogue pour mieux comprendre les réalités culturelles, économiques et politiques de notre temps, un échange qui, loin d'affaiblir l'Évangile, permet un discernement plus lucide au service de la dignité humaine, des communautés et du bien commun.
9: L'Église considère comme compagnon de route tous ceux qui cherchent sincèrement la vérité, la bonté, la beauté, en les considérant comme des précieux alliés dans la défense de la dignité de chaque personne et dans la sauvegarde de la création. En adoptant le style pastoral du Concile Vatican II, invitant à écouter, discerner et interpréter les signes des temps, et éclairé par la sagesse de la parole, l'Église ne craint pas la rencontre avec le savoir humain. La parole des dieux offre des critères fiables pour orienter les chemins de la justice et ouvrir des voies de réconciliation et de paix entre les êtres humains. Lorsqu'il s'agit d'appliquer ces critères aux situations complexes de notre temps, la contribution de la philosophie et des sciences humaines et sociales s'avère essentielle car elles aident à comprendre et à analyser plus en profondeur les dynamiques culturelles, économiques et politiques. Saint Jean-Paul II rappelait que l'Église accueille la contribution des sciences sociales afin d'en tirer des indications concrètes dans l'accomplissement de ses tâches magistérielles. La confrontation avec ses savoirs n'affaiblit pas la force de l'Évangile. Au contraire, elle permet de discerner avec plus de lucidité ce qui favorise réellement la vie des personnes et des communautés. Dans la continuité de cette perspective, le pape François soulignait que l'Église ne prétend pas offrir une parole définitive sur des nombreuses questions spécifiques, mais elle reconnaît l'importance d'écouter la recherche scientifique et de favoriser un dialogue sérieux et loyal entre les chercheurs tout en accueillant la diversité des opinions.
7: Nourrie par ce dialogue fécond entre l'Évangile et les savoirs humains, l'Église a progressivement approfondi sa doctrine sociale, faisant mûrir au fil du temps un patrimoine de sagesse doté d'une cohérence théologique et anthropologique enracinée dans la vision chrétienne de la personne. Précisément parce qu'il naît de la foi et de sa compréhension de la réalité, ce patrimoine ne se traduit pas en répertoire de solutions techniques ni en modèle économique ou politique à opposer à d'autres. Il appartient à un registre différent, celui des principes qui orientent la lecture des événements et soutiennent une interprétation évangélique des processus historiques comme des choix qu'ils impliquent. C'est de là que découle la fonction propre de la doctrine sociale qui ne prétend pas se substituer aux responsabilités de la politique et des institutions, mais s'offre comme soutien au discernement commun en aidant à reconnaître et à promouvoir ce qui sert la dignité des personnes, la vitalité des communautés et le bien de tous.
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8: Chers amis, c'est la fin de ce programme que Marie-Josée Mwando-Boabolo a eu le plaisir de vous présenter. Au revoir et à très bientôt à l'écoute de nos prochaines éditions. Laudetur Jésus Christus.

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1: Amis auditeurs, bienvenue à l'écoute de ce programme. La foi n'est ni une habitude, ni un oui-dire, mais une réponse personnelle à Dieu. Le pape l'a affirmé lors de la prière mariale de l'Angélus dimanche 23 août, tout en exhortant à surmonter la tentation de déjà tout savoir. Nous allons parler, dans le cadre de l'actualité politique et sociale sur le continent africain, de violences au Niger et au Nigeria, de la situation sécuritaire en République démocratique du Congo ainsi que du Cameroun. Bienvenue encore une fois à l'écoute de ce programme que nous commençons avec les activités du pape.
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1: Le Saint-Père a commenté l'évangile du dimanche 23 août, 21e dimanche du temps ordinaire de l'année liturgique A, avant de réciter la prière mariale de l'Angélus. La question est vous, que dites-vous ? Pour vous, qui suis-je ? Tiré de Matthieu, chapitre 16, verset 15, se pose tous les jours pour nous, a expliqué Léon XIV, exhortant à sans cesse redécouvrir le visage du Christ et son évangile, approfondir son message et renouveler les choix de notre vie. Le compte-rendu d'Olivier Bonnel.
3: Dal racconto evangelico si comprende quanto questo interrogativo sia decisivo.
4: En demandant pour vous qui suis-je à ses disciples, le Christ pose une question décisive, a expliqué le pape.

0: attitude religieuse afin de rester ouvert à une relation authentique avec le Christ. Au contraire, a encore expliqué l'évêque de Rome, Jésus nous appelle à une réponse personnelle, à le connaître de près, à nous laisser transformer par l'amitié avec lui dans une rencontre toujours nouvelle qui peut aussi nous demander d'emprunter des chemins inédits et de faire des choix différents de ce que nous avions imaginé.
1: À l'issue de la prière mariale de l'Angélus, le pape Léon XIV a exprimé sa profonde préoccupation face à la recrudescence de l'épidémie du virus Ebola en République démocratique du Congo. Il a affirmé prier régulièrement pour la population de la RDC touchée par ce virus mortel. Le Saint-Père a exhorté la communauté internationale à se mobiliser urgemment. Il a souligné également l'implication indispensable des communautés locales dans les efforts de prévention. Le Saint-Père a également dit sa profonde proximité spirituelle avec les victimes de la catastrophe survenue à la mine d'or artisanale de Zamboyé en République centrafricaine. Le souverain pontife prie pour la mémoire des dizaines de mineurs qui ont perdu la vie à la suite du glissement de terrain le 18 août. Il a manifesté sa solidarité envers les familles brisées par ce drame. Toujours à l'issue de la prière mariale du dimanche 23 août, Léon XIV a rappelé le 10e anniversaire du séisme dévastateur du 24 août 2016 qui a frappé le centre de l'Italie. Le pape a insisté sur la nécessité de poursuivre les efforts matériels et sociaux, exhortant à ce que la foi et la solidarité continuent à soutenir la reconstruction. À présent, la rétrospective de l'actualité de l'Église en Afrique avec Henri Moriba Camara.
2: Ouvrons cette rétrospective avec la présentation le samedi 15 août par Mgr Michael Bibi du document final du premier synode du diocèse de Boya, un document de référence pour guider son action pastorale et ouvrir ainsi une nouvelle étape d'approfondissement de la synodalité, la co-responsabilité et l'élan missionnaire après 75 ans d'évangélisation. Les précisions de Paul Valéry Mandogo.
3: Le synode s'était tenu du 14 au 19 juin dernier autour d'une interrogation majeure. Quelle église construire après 75 ans d'évangélisation? Pendant plusieurs jours, 247 délégués, prêtres, personnes consacrées et fidèles laïcs avaient partagé un temps de prière, d'écoute, de dialogue et de discernement sur l'avenir du diocèse. Le document final rassemble désormais les principales orientations issus de ces travaux. Parmi les priorités figurent le renforcement de la synodalité et de la co-responsabilité, la bonne gouvernance des structures ecclésiales, l'approfondissement de la vie sacramentelle ainsi qu'une participation accrue des fidèles à la mission de l'Église.
2: Face à une crise sanitaire alarmante dans l'est de la République démocratique du Congo, Jean-Baptiste Malenge Kalunju nous a fait part des mesures barrières que l'évêque de Butembo, Béni, invite les fidèles catholiques et les personnes de bonne volonté à redoubler d'efforts pour arrêter la propagation de la maladie à virus Ebola.
4: L'évêque de Butembo, Béni, a décidé la suspension des grandes assemblées et des sessions des chorales, des rassemblements des mouvements d'action catholique et leurs déplacements de paroisse en paroisse. L'évêque suspend aussi la présence du corps du défunt dans les églises lors des messes des funérailles. Monseigneur Sikouli recommande en outre l'installation de lavabos ou des points d'eau aux différentes portes d'entrée des églises, sanctuaires, chapelles et autres lieux de réunion ou de services liturgiques. Il y aura à chaque fois lavage des mains avec du savon ou désinfectant. L'évêque de Butembo Béni recommande aussi d'organiser bien adéquatement seulement après la communion, la remise de la quête ou la collecte des offrandes. Le diocèse de Butembo Béni est confronté pour une deuxième fois à l'épidémie du virus Ebola. Ne pas contaminer les autres, voilà le défi lorsqu'on est atteint soi-même.
2: Au Tchad, Edouard Takadji nous a rapporté que pour la première fois dans l'histoire du diocèse de Koumra, 8 détenus ont reçu le sacrement de baptême des mains de l'ordinaire du lieu, Mgr Samuel Mbairabe Tibengar, à l'occasion de la célébration de l'Assomption le 15 août dernier.
5: Dans son homélie, le président de la célébration encourage les nombreux détenus de la maison d'arrêt en ces termes.
6: Cette maison n'est pas votre maison. Votre place n'est pas ici. Votre place est dans vos familles, à l'école. Vous êtes appelés à être des enfants du Dieu, des enfants libres. La maison d'arrêt n'a pas le dernier mot.

0: Et c'est cette espérance-là que nous voudrons vous apporter avec la Vierge Marie en ce jour où nous célébrons sa montée au ciel. Vous aussi, un jour, vous allez sortir de cette maison. Mais quand on sort de cette maison, on doit aussi retenir les leçons. Les leçons qui peuvent nous aider à ne pas retomber dans les mêmes erreurs.
1: Mourir d'espérance, c'est autour de ces thèmes que la communauté Saint-Esprit Dieu de Côte d'Ivoire a organisé mercredi 19 août à Abidjan 13 ville une soirée de prière en mémoire des migrants morts ou portés disparus sur les routes de l'exil. Une initiative qui entend briser le silence autour d'un drame devenu récurrent et interpeller les jeunes, les familles ainsi que les dirigeants africains sur leurs responsabilités face à l'immigration irrégulière. Voici ce que nous en dit Marcel Ariston-Blé.
2: Cette édition 2026 de Mourir d'espérance a été présidée par Mgr Jean-Pierre Thiemélé, évêque d'Abengourou, président de la Commission épiscopale pour la pastorale sociale et du service et du développement humain intégral. Le prélat a appelé à une mobilisation collective pour enrayer le phénomène de l'immigration irrégulière en Afrique.
3: Nous fermons parfois les yeux sur certains fléaux, mais après, ce sont nos enfants qui en pâtissent. Et donc, il y a cette vertu capitale qui est la vérité, cette justice-là, qu'il faut mettre en exergue. Ne pas rester indifférent aux maux, à la souffrance auxquels nous sommes confrontés.
4: Dans quelques instants, l'actualité sociopolitique.
5: Des hommes armés ont mené vendredi une attaque contre un poste de l'armée et tué 15 gendarmes dans le sud-ouest du Niger, près des frontières du Nigeria et du Bénin. L'attaque qui a eu lieu dans la localité d'Otessa, dans la région de Dosso, a ciblé un poste de gendarmes et selon des témoins, l'attaque a été menée par des hommes armés non identifiés, venus sur des motos probablement du Nigeria voisin. La République démocratique du Congo et les combattants du M23 soutenus par le Rwanda se sont mis d'accord sur une feuille de route pour les pourparlers de paix, selon un communiqué conjoint publié à Berne à l'issue de discussions tenues en Suisse. Les deux parties qui ont signé en décembre dernier un accord de paix négocié par les États-Unis ont élaboré, en collaboration avec les médiateurs, cette feuille de route définissant les étapes successives et le calendrier des négociations dans le cadre de l'accord cadre de Doha. Une première mission de vérification du cessez-le-feu est prévue lundi à Minembwe, dans la province du Sud Kivu en RDC, selon ce communiqué. Le président camerounais Paul Biya a fait samedi sa première apparition officielle depuis son retour au Cameroun après 73 jours d'absence pour féliciter l'équipe féminine de football après sa victoire à la Coupe d'Afrique des Nations. Bouclons ce programme avec la présentation du document du magistère du pape Léon XIV, Magnifica Humanitas. Comment l'Église peut-elle dialoguer avec les sciences humaines sans renoncer à la sagesse de l'Évangile? À travers les numéros 23 et 24, ce document pose les fondements éthiques et méthodologiques du dialogue entre l'Église, les savoirs humains et le monde contemporain. Le pape Léon XIV souligne l'importance de ce dialogue pour mieux comprendre les réalités culturelles, économiques et politiques de notre temps, un échange qui, loin d'affaiblir l'Évangile, permet un discernement plus lucide au service de la dignité humaine, des communautés et du bien commun.
6: L'Église considère comme compagnons de route tous ceux qui cherchent sincèrement la vérité, la bonté, la beauté, en les considérant comme des précieux alliés dans la défense de la dignité de chaque personne et dans la sauvegarde de la création. En adoptant le style pastoral du Concile Vatican II, invitant à écouter, discerner et interpréter les signes des temps et éclairé par la sagesse de la parole, l'Église ne craint pas la rencontre avec le savoir humain. La parole des dieux offre des critères fiables pour orienter les chemins de la justice et ouvrir des voies de réconciliation et de paix entre les êtres humains. Lorsqu'il s'agit d'appliquer ces critères aux situations complexes de notre temps, la contribution de la philosophie et des sciences humaines et sociales s'avère essentielle car elles aident à comprendre et à analyser plus en profondeur les dynamiques culturelles, économiques et politiques. Saint Jean-Paul II rappelait que l'Église accueille la contribution des sciences sociales afin d'en tirer des indications concrètes dans l'accomplissement de ses tâches magistérielles. La confrontation avec ses savoirs n'affaiblit pas la force de l'Évangile. Au contraire, elle permet de discerner avec plus de lucidité ce qui favorise réellement la vie des personnes et des communautés. Dans la continuité de cette perspective, le pape François soulignait que l'Église ne prétend pas offrir une parole définitive sur des nombreuses questions spécifiques, mais elle reconnaît l'importance d'écouter la recherche scientifique et de favoriser un dialogue sérieux et loyal entre les chercheurs tout en accueillant la diversité des opinions.
4: Nourrie par ce dialogue fécond entre l'Évangile et les savoirs humains, l'Église a progressivement approfondi sa doctrine sociale, faisant mûrir au fil du temps un patrimoine de sagesse doté d'une cohérence théologique et anthropologique enracinée dans la vision chrétienne de la personne. Précisément parce qu'il naît de la foi et de sa compréhension de la réalité, ce patrimoine ne se traduit pas en répertoire de solutions techniques ni en modèle économique ou politique à opposer à d'autres. Il appartient à un registre différent, celui des principes qui orientent la lecture des événements et soutiennent une interprétation évangélique des processus historiques comme des choix qu'ils impliquent. C'est de là que découle la fonction propre de la doctrine sociale qui ne prétend pas se substituer aux responsabilités de la politique et des institutions, mais s'offre comme soutien au discernement commun en aidant à reconnaître et à promouvoir ce qui sert la dignité des personnes, la vitalité des communautés et le bien de tous.
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5: Chers amis, c'est la fin de ce programme que Marie-Josée Mwando-Boisboisloa a eu le plaisir de vous présenter. Au revoir et à très bientôt à l'écoute de nos prochaines éditions. Laudetur Jésus Christus. Oh.